Je t'entends éternellement et je t'écoute pour éternel. Écoute-moi, Pascal, parce que je t'écoute pour toujours.